0: Depuis AI Anthropology Lab, nous proposons aujourd'hui une lecture située du deuxième sommet panafricain sur l'IA et l'innovation à Accra. Posons juste le décor 2 secondes. Imaginons qu'on essaie de faire tourner le modèle de langage, genre le plus sophistiqué de la planète, sur un téléphone à touche qui vaut quoi, 15 euros.
1: Et ça, dans une école où il n'y a même pas d'électricité fiable.
0: C'est ça. Du coup, la question centrale qui émerge de cette situation, elle est vraiment fondamentale. L'intelligence artificielle peut-elle exister en dehors des salles de conférences climatisées, tu vois, et survivre aux conditions matérielles, économiques et sociales réelles du continent africain?
1: C'est une question qui renverse totalement la manière d'aborder la technologie, en fait. Parce que ce sommet, qui s'est terminé le 23 septembre 2026, il avait un objectif très formel, très ambitieux.
0: Passer à l'échelle à un écosystème d'IA africain éthique.
1: Exactement. Sauf que, si on regarde la presse classique, ils se sont focalisés sur quoi? Sur les discours politiques.
0: Ouais, les grandes déclarations.
1: Voilà. On a beaucoup lu les appels du ministre ghanéen Samuel Nartey George.
0: Celui qui parlait de réguler les risques sans étouffer l'innovation, c'est ça?
1: Tout à fait. Et on a aussi eu l'avertissement d'Arnold Cavarpuo. Lui décrivait l'IA pas juste comme un outil, mais vraiment comme un pouvoir technologique écrasant. Un truc qui englobe l'identité numérique, les paiements, l'infrastructure cloud.
0: L'accès aux marchés mondiaux, enfin, tout quoi. Et du coup, en lisant juste cette couverture médiatique, on pourrait légitimement penser que l'avenir de l'IA en Afrique, c'est juste un défi juridique.
1: Un problème de loi.
0: Ouais, une question de framework réglementaire qu'il faut voter dans les parlements. Sauf que, quand on regarde vraiment de plus près, quand on fouille dans les notes et les rapports des sessions de travail du sommet, la réalité de l'innovation prend une toute autre forme.
1: Ça n'a rien à voir. Le modèle dominant, pensé par le Nord global, il conçoit l'IA comme un pur problème de logiciel, un problème d'algorithme.
0: Mais là, le discours se heurte à la matérialité la plus brute. Genre les déchets de cacao, l'absence de réseau, les téléphones basiques et les institutions qui balbutient.
1: Parce que l'IA, ce n'est pas une force magique et autonome. Avant même de débattre, tu sais, des performances d'un modèle de langage ou de la précision d'un algorithme, il faut examiner l'infrastructure physique et financière qui est censée le soutenir.
0: Et justement, l'intervention de Thelma Kwe de l'Alliance Smart Africa, elle illustre parfaitement cette fracture, en fait, entre l'ambition politique d'un côté et l'architecture réelle de l'autre.
1: Oui, parce que son organisation regroupe 42 États membres. C'est immense. L'objectif, c'est de forger un marché numérique unifié.
0: Sauf que le fameux Africa AI Council, qui a été créé le 17 novembre 2025 pour orchestrer tout ça...
1: Il ne compte que 15 membres.
0: 15 membres sur 42. C'est un décalage institutionnel énorme. Et Thelma Kwe a fourni une clé d'analyse hyper intéressante là-dessus. Elle a dit « Nous avons besoin de coordination, pas d'uniformité. »
1: Et cette petite phrase, elle définit vraiment l'espace de pouvoir dans lequel la technologie essaie de s'insérer. En fait, maintenir des systèmes de paiement ou d'identité numérique qui sont incompatibles entre eux...
0: C'est un choix politique.
1: Exactement. C'est un moyen pour les États de préserver leur souveraineté. Mais sur le terrain, cette fragmentation agit comme un vrai mur matériel.
0: Du coup, ça me fait penser... C'est un peu comme si on finançait la construction d'un aéroport immense, mais sans avoir ni avion, ni destination prévue. Ou alors, comme un réseau de trains où chaque pays déciderait d'avoir un écartement de rails différent.
1: L'image est bonne, oui. Les startups qui développent des IA, ce sont des trains. Ils peuvent avoir une ingénierie de pointe, super sophistiquée, mais à la minute où ils essaient de franchir une frontière...
0: Boum, ils déraillent, techniquement et légalement.
1: Voilà. Et si une entreprise tech ne peut pas étendre son service au pays voisin pour amortir ses coûts de développement, sa survie économique est directement menacée.
0: Ce qui pose la question de l'argent. Qui va financer ce système? Parce que le financement, c'est l'autre grand mirage de cette architecture.
1: Ah oui, les fameux chiffres de la déclaration de Kigali.
0: Avril 2025, c'est ça. Ils avaient prévu un fonds, l'Africa AI Fund, avec un objectif de 60 milliards de dollars pour financer, tu sais, les infrastructures, la formation, la recherche... Et Thelma Kwe a déclaré à la tribune que 18,7 milliards avaient déjà été mobilisés.
1: Ouais.
0: Attends, presque 19 milliards. En même pas un an et demi. Parce que si on prend cette déclaration pour argent,

0: C'est ce que plusieurs intervenants ont pointé, oui. Georges Opareado, le ministre ghanéen de la jeunesse, il a fait une critique très structurelle de ça.
1: Ouais. Il disait que compter le nombre de personnes assises dans une classe d'informatique, ça ne vaut rien.
0: Rien du tout. Ce qui compte, ce sont les vrais indicateurs. La survie des entreprises après 12 ou 24 mois, la création de vrais emplois et l'inclusion réelle.
1: Ce qui a été appuyé par Olivia Frimpong-Kwapong de l'Université du Ghana. La formation, c'est juste la ligne de départ. Ensuite, il faut prototyper, incuber, avoir des serveurs.
0: Des fameux GPU.
1: Exactement. Et sans ça, Tom Chris Emewolu de SFAN l'a bien résumé. Former des gens, ça ne crée pas automatiquement une industrie. Une start-up, à la fin de la journée, elle a surtout besoin d'accès au marché et de clients payants.
0: Et vu que ces infrastructures physiques classiques manquent cruellement par endroits, bah les acteurs locaux sont forcés de redéfinir totalement l'innovation. L'innovation naît de la contrainte matérielle.
1: Ayo Jones, du Shift System, a dit un truc qui m'a marqué. On peut enseigner la curiosité sans Wi-Fi.
0: C'est puissant. Ça ramène l'IA à la réalité des salles de classe sans électricité.
1: Ouais. Et dans cette logique de contourner l'absence d'Internet classique, le projet de Viamo est super révélateur. Avec Neil Antey et Ward Mills, ils déploient des IA accessibles juste par appels vocaux.
0: Sur des téléphones basiques, ouais.
1: Voilà, pas besoin de smartphone ni de 5G. Ils se sont même associés à Google avec Gemini et ils ont lancé la plateforme 231 avec MTN au Ghana.
0: Dans plusieurs langues locales en plus.
1: Mm-hmm.
0: Twi, Ewe, Hausa, Dagbani, Ga et l'anglais bien sûr.
1: Mais comment ça marche techniquement, sans Internet?
0: C'est là que c'est fascinant du point de vue matériel. Tu prends un agriculteur avec un téléphone d'entrée de gamme. Il appelle un numéro court. Sa voix passe par un vieux réseau 2G.
1: Un appel téléphonique normal, quoi.
0: Exactement. L'audio arrive sur un serveur, il est converti en texte. Le modèle Gemini traite ce texte, génère une réponse qui est ensuite resynthétisée en voix et renvoyée dans l'oreille de la personne.
1: C'est fou! L'innovation, ce n'est pas d'avoir un algorithme plus lourd.
0: Non, c'est l'ingénierie qui permet de comprimer cette puissance dans le réseau le plus pauvre possible.
1: Ça remet totalement en question la définition occidentale de l'innovation, tu vois. Le meilleur modèle, c'est celui qui utilise l'appareil que le public possède déjà.
0: Tout à fait. Mais il y a quand même un gros bémol quand on regarde le déploiement réel de ces plateformes multilingues.
1: Ah oui, les chiffres des langues, j'allais y venir. C'est le chaos dans les sources.
0: C'est totalement contradictoire, ouais. Viamo a revendiqué sur scène couvrir 9 pays et 12 langues. Mais deux semaines avant, un article de City Newsroom parlait de 13 pays et 10 langues.
1: Et c'est pire pour Farmerline avec leur plateforme Darly AI. Pendant le sommet, on a entendu parler de 41 langues locales.
0: Ouais.
1: Sauf que les sources de la GSMA citent 27 langues. Et Farmerline eux-mêmes, à l'automne 2025, annonçait 42 langues.
0: 41, 27, 42.
1: C'est incompréhensible. Comment on explique une telle divergence? Ce ne sont pas juste des étapes de développement qui s'enchaînent, si?
0: Non, la documentation publique ne permet pas de dire que c'est chronologique. En réalité, ça suggère un flou délibéré sur les définitions employées.
1: C'est-à-dire?
0: Bah, y a une énorme différence entre un modèle disponible, genre un algorithme qui théoriquement reconnaît le Twi en laboratoire, et un service pleinement déployé et stable sur le marché.
1: Ah, je vois. Transformer le prototype en vrai service public, ça demande des serveurs continus, des accords avec les opérateurs télécoms, un service client.
0: Voilà, l'algorithme, c'est juste la couche de peinture. La vraie barrière, elle est logistique. Et surtout institutionnelle.
1: Et justement, cette barrière institutionnelle, elle a éclaté au grand jour pendant le concours Hackathon.
0: C'était symptomatique, oui.
1: Les limites qu'on a vues là-bas, elles n'étaient absolument pas algorithmiques. Prends le projet VitaPulse, par exemple. C'est un moniteur cardiaque. L'équipe montre que c'est comparé à des bases de données ouvertes.
0: Oui, mais est-ce qu'ils l'ont testé en clinique?
1: Bah non, justement. C'est là que le jury a bloqué. C'est bien beau sur un jeu de données, mais en conditions réelles.
0: C'est pareil pour ce projet de détection de fraude financière qu'ils ont présenté. C'est une super idée sur le papier. Mais ils n'avaient aucun vrai partenariat bancaire. Comment tu entraînes un modèle sans vraies données confidentielles?
1: C'est impossible, ça reste une coquille vide. Mais l'exemple le plus parlant pour moi, c'était Emodetect.
0: L'outil d'analyse de laboratoire?
1: Oui, il promettait une productivité de dingue. Mais en grattant un peu, on se rend compte que, pour des raisons légales et médicales, un spécialiste humain doit revoir chaque cas.
0: Chaque diagnostic produit par la machine.
1: Exactement. Du coup, le gain de temps, bah, il s'effondre. Le technicien est toujours le goulot d'étranglement.
0: En fait, l'algorithme n'est pas le seul produit qui manque. C'est l'institution elle-même qui manque, ou qui n'est pas prête. L'IA ne crée pas l'institution, elle en dépend totalement.
1: C'est hyper juste. Et d'ailleurs, Kwame Anda, de Creative Waves Consulting, a bien dit que cette intégration devait se penser en amont. Le privacy by design.
0: Oui, la vie privée, ça se conçoit dès la découverte du problème.
1: Et pas en appelant l'équipe juridique en panique 2 heures avant le lancement du produit.
0: C'est pour ça que le vainqueur du Hackathon était si intéressant. Husk

0: AI.
1: Ah oui, le projet sur les déchets de cabosse de cacao.
0: Exactement. Rien de médical, rien de financier. Un système pour scanner ces déchets agricoles et les valoriser.
1: En aliments pour animaux ou en biochar, je crois.
0: Voilà. Et ça a gagné parce que ça ne nécessitait pas une nouvelle institution bancaire ou clinique. Ça connectait un problème réel, un produit, un public. Et ça collait aux conditions réelles d'utilisation.
1: Ça dépassait de loin les projets médicaux qui avaient l'air beaucoup plus tech sur le papier. Et ça amène vraiment à cette tension fondamentale, tu sais, qu'on explore souvent à AI Anthropology Lab, la tension entre connaissance et pouvoir. Moi, ce que je trouve le plus frustrant dans tout ça, c'est ce gâchis de connaissances. On a un prototype d'IA qui est techniquement hyper fonctionnel, mais qui ne peut tout simplement pas exister dans la vie quotidienne à cause des barrières réglementaires ou du manque de données réelles.
0: Et c'est là qu'il faut écouter Lobna Jeribi. Son intervention sur la résilience climatique a vraiment recadré cette frustration. Elle a posé la question ultime. Que se passe-t-il après la prédiction?
1: C'est vrai, c'est la vraie question.
0: Améliorer les prévisions météorologiques avec une IA de pointe, ça ne sert strictement à rien si les autorités locales n'ont pas les budgets pour transformer cette info en investissement.
1: Ou si les agriculteurs n'ont de toute façon pas les moyens de changer leurs pratiques, d'acheter d'autres semences.
0: Exactement. La précision du modèle d'IA, c'est finalement une toute petite composante du système global. L'algorithme est réinséré dans les rapports de force matériels.
1: Oui, ça déconstruit totalement cet imaginaire magique de la technologie qui viendrait nous sauver par elle-même.
0: Et c'est d'ailleurs ce qui est ressorti en clôture du sommet avec le défi lancé par Félix Dancor.
1: Ah oui, pour l'édition de 2027.
0: Il leur a dit « Pour 2027, construisez quelque chose, signez un accord, embauchez des gens. Mais surtout, revenez avec des preuves. »
1: Des preuves tangibles.
0: La question, ce n'est plus ce qui s'est dit dans la salle de conférence, mais ce qui a réussi à en sortir pour toucher la vraie vie.
1: Parce que ce sommet d'Accra, au final, il a rendu toutes ces dépendances visibles. Un langage a besoin de données locales. Une détection de fraude a besoin d'une banque. Une prédiction a besoin d'une institution capable d'agir.
0: Sans ça, l'IA reste sur un écran.
1: Donc ça soulève une dernière réflexion. Si l'intelligence artificielle est, en fait, incapable de fonctionner sans cet échafaudage institutionnel et matériel, est-ce qu'on ne devrait pas examiner beaucoup plus rigoureusement nos infrastructures humaines avant de financer la promesse d'un algorithme autonome? 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